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0: 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Bonsoir, New York. 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

0: 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Émission va tourner également par vous même amis auditeurs. 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

0: Merci David et Rilien qui a fait manœuvre technique avec nous. 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Sur Radio Timon, eh bien, nous retournons. 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
0: Vache, bœuf.
1: Pig.
0: Cochon.
1: Horse.
0: Cheval.
1: Zebra.
0: Zeb.
1: Mule.
0: Millet.
1: Donkey.
0: Bourrique.
1: Camel.
0: Chameau.
1: Elephant.
0: Éléphant.
1: Goat.
0: Cabrit.
1: Sheep.
0: Mouton.
1: Dog.
0: Chien.
1: Cat.
0: Chat.
1: Puppy.
0: Tichien.
1: Kitten.
0: Tichat.
1: Lion.
0: Lion.
1: Tiger.
0: Tigre.
1: Snake.
0: Couleuvre.
1: Caterpillar.
0: Chenille.
1: Rat.
0: Rat.
1: Mouse.
0: Souris.
1: Chicken.
0: Poule.
1: Turkey.
0: Coden.
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0: C'est yon, ça c'est yon.
1: This is a dog.
0: C'est yon chien.
1: That is a cat.
0: Ça c'est yon chat.
1: This is a horse.
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0: Ça c'est yon coden.
1: That is a chicken.
0: Ça c'est yon poule.
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0: Vocabulaire.
1: Book.
0: Livre.
1: Notebook.
0: Cahier.
1: Paper.
0: Papier.
1: Ink.
0: L'encre.
1: Pen.
0: Plume.
1: Pencil.
0: Crayon.
1: Car.
0: Auto.
1: Bicycle.
0: Bicyclette.
1: Bus.
0: Autobus.
1: Truck.
0: Camion.
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0: Thé.
1: Milk.
0: Lait.
1: Juice.
0: Jus.
1: Bread.
0: Pain.
1: Butter.
0: Bait.
1: Water.
0: D'l'eau.
1: Fire.
0: Diffé.
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Madame, monsieur, bonsoir, bonsoir. Radio New York, Creole FM, aujourd'hui c'est samedi. Samedi avec Peterson Valens, c'est bien un samedi à nul autre pareil. Aujourd'hui, notre DJ est déjà là. Didi est avec nous. Nous avons deux invités. We have two guests here with us tonight.

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